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1: Bonjour à toutes et à tous et bienvenue dans votre journal quotidien sur BPM. Dans l'actualité de ce jeudi 18 juin, nous commencerons avec ce fait divers. Un incendie s'est propagé à une maison au Dent. Puis l'école de danse Céliart organise son spectacle de fin d'année ce samedi et ce dimanche à l'espace Philippe-Auguste de Vernon. Ensuite, le parc de la Vertebonne de Gaillon va être inauguré ce samedi matin. Et enfin, nous terminerons ce journal avec l'association AVF qui organise une exposition à la Maison du Temps jadis à Vernon à partir de mardi prochain. Dimanche midi, les gendarmes de la compagnie de Louviers ont été appelés pour un incendie accidentel au Dent dans le département de l'Eure. Un feu de cabanon de 20 mètres carrés contenant du bois s'est déclaré. L'incendie s'est propagé à la toiture de l'habitation accolée au cabanon. Les deux personnes vivant dans cette maison ont dû être relogées. 15 sapeurs-pompiers étaient mobilisés sur place. Les danseurs de l'école Céliart à Vernon vont monter sur la scène du théâtre Yolande Moreau ce samedi à 19h et ce dimanche à 18h30. Ils vont y faire deux représentations de leur spectacle Orphée et Eurydice, un projet qui avait été créé et interprété en 2010 et 2011 et qui a été renouvelé pour cette année. Ce spectacle, c'est une réinterprétation du mythe grec d'Orphée et Eurydice. Une centaine de danseurs vont monter sur scène. Le parc de la Vertebonne de Gaillon va s'animer ce samedi 20 juin de 11h à 18h à l'occasion d'une journée fun intergénérationnelle organisée par le Conseil municipal des jeunes de la ville de Gaillon. Habitants, familles et visiteurs sont invités à partager un moment convivial et festif ouvert à tous. À cette occasion, le parc de la Vertebonne va être inauguré à 11h. Et nous terminons ce journal avec Nathalie Lika et Martine Bosdevex, deux bénévoles et adhérentes de l'association AVF Accueil des villes françaises à Vernon, qui va organiser une exposition de peinture du 23 au 28 juin prochain à la Maison du Temps jadis. Tout d'abord, Nathalie Lika nous rappelle ce qu'est l'AVF.
2: L'AVF, c'est l'association référente de l'accueil des villes françaises, comme son nom l'indique, et la référence pour la ville de Vernon pour l'accueil de tout nouvel arrivant. C'est donc important qu'il y ait une équipe toujours très disponible pour orienter, donner de très bons conseils et surtout présenter toutes les activités qui sont proposées dans le cadre des programmes de notre association.
1: Et donc l'atelier de peinture de l'AVF va proposer une exposition de ses œuvres du 23 au 28 juin à la Maison du Temps jadis à Vernon sur la beauté de la nature.
2: Alors les sujets que nous avons proposés ces dernières années étaient pas imposés, mais il y avait quand même une thématique. Et à travers cette thématique, chacun a pu créer ce qu'il souhaitait. Là en l'occurrence, le titre de l'exposition s'appelle « Le beauté de la nature ». Alors c'est un vaste sujet qui nous a vraiment laissé toute latitude aussi, tout médium confondu, de produire ce que nous souhaitons. Donc, je peux juste vous inviter à venir la voir, parce qu'en effet, vous allez découvrir des choses extrêmement diversifiées, puisque la nature nous importe à tous beaucoup, beaucoup. Et on est aussi ici au cœur d'une nature tellement généreuse, avec la présence de grands artistes comme Monet qui ont fait retentir la Normandie dans le monde entier, et puis plus récemment de David Hockney qui a été très inspiré aussi par la Normandie. Alors voilà, entre les impressionnistes et les impressionnismes, on est tous très impressionnés, mais c'est jamais très simple d'arriver à produire des sujets qui restent quand même libres. Donc je peux demander aussi à Martine ce qu'elle pense de ce qui a été et de ce qui est encore en création, parce que chacun a créé véritablement, en vue de l'exposition, des œuvres spécifiques. Ce ne sont pas des choses qui ont été faites avant, qui ont été vues antérieurement dans d'autres expositions. Donc ce sont vraiment des œuvres spécifiques.

0: uniquement créé pour cette exposition.
1: Et Martine Bosdevex, qui a rejoint récemment l'atelier peinture de l'AVF, nous en dit plus.
2: Personnellement, j'ai créé 3 œuvres pour l'occasion, en peu de temps d'ailleurs, que je les suis depuis peu. J'en ai d'ailleurs un qui n'est pas fini,
3: moi aussi.
2: On travaille toujours au dernier moment, on le sait bien, dans toutes les techniques, c'est un peu souvent comme ça. Ça sera évidemment très éclectique, mais c'est ça qui est intéressant, puisque toutes ces personnalités sont différentes. Il y a des personnes qui inventent, des personnes qui copient, très bons copistes d'ailleurs,
3: oui, hein, c'est vrai.
2: Des personnes qui créent leur propre tableau. Ce qu'il faut savoir aussi, c'est la plupart essaient de vendre leurs œuvres, mais c'est d'un coût très modique. Je dirais que c'est plutôt de l'ordre d'un peu de remboursement de matériel qui peut permettre de continuer les activités, parce que bien sûr, ce matériel-là est quand même toujours assez onéreux. Hein. Les personnes sont retraitées pour la plupart, à part, je n'en connais qu'une qui ne l'est pas, hein, qui vient d'ailleurs de finir de passer un concours, qu'il a brillamment réussi, donc avec le soutien de tout le monde.
3: C'est vrai.
2: Aussi.
3: Anissa, oui, notre toute jeune, enfin toute jeune, oui, par rapport aux gens qui sont plutôt plus âgés. Et c'est très rafraîchissant de la voir. Oui. Dans beaucoup d'ateliers, on a quand même des gens qui essaient, grâce au RTT ou grâce au temps partiel, parce que ça reste vraiment un souci au niveau des associations. Beaucoup de gens sont très intéressés, sont très attirés par ce que l'on fait, quelles que soient les associations, mais sont limités par les horaires proposés. Et là encore, faire appel au bénévolat hors horaire de jour, c'est toujours un peu compliqué. Pour tous ceux qui seraient volontaires pour venir, c'est toujours possible, mais moyennant que des personnes soient elles aussi volontaires pour être référents, parce que ce sont des responsabilités, ouvrir, fermer, animer, ce sont des responsabilités également.
1: Et pour conclure, Nathalie Lika nous rappelle les horaires d'ouverture de l'exposition Beauté de la Nature du 23 au 28 juin à la Maison du Temps Jadis à Vernon.
3: De 10h à 18h, nous assurons des permanences quotidiennes, à l'heure du déjeuner évidemment comprise. Et nous nous sommes tous organisés, exposants ou non exposants d'ailleurs, pour, par solidarité, hein, je reprends le mot de Martine, pour être présents pendant ces heures et accueillir le public. Venez nombreux et nombreuses.
1: C'est la fin de ce journal. Passez une excellente journée à l'écoute des programmes de BPM.
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0: 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Il est 7h.
1: Bonjour, les fortes chaleurs s'installent durablement. Météo France place 26 départements du centre, de l'est de l'Île-de-France en vigilance orange canicule à partir de ce midi. Un épisode intense qui va durer toute la semaine prochaine. Pour l'heure, on attend des températures de 36 à 37 degrés avec des pointes locales à 40 degrés ce dimanche pour la fête de la musique. Certains concerts pourraient être annulés localement en cas de vigilance rouge. Et puis 2/3 des Français peinent à supporter la chaleur dans leur logement. Selon une étude de la Fondation pour le logement publiée ce jeudi, un habitat sur deux est une véritable bouilloire. L'organisation dénonce l'inaction publique et attaque l'État en justice. Elle réclame la mise en place de plans grand chaud pour protéger les plus précaires. De son côté, la SNCF craint des pannes de climatisation. 71 trains sont supprimés jusqu'à lundi, soit près de la moitié du trafic. Trois lignes majeures sont touchées, l'axe Paris-Orléans, Limoges-Toulouse avec 31 annulations, Paris-Clermont-Ferrand et la transversale Bordeaux-Marseille. Les journalistes mobilisés aujourd'hui face à l'intelligence artificielle et la crise sectorielle. Les syndicats de la presse appellent à une journée de grève et à une manifestation nationale ce jeudi à Paris. Le secteur traverse une tempête historique avec plus de 600 suppressions de postes depuis mars en cause de l'IA générative qui commence directement à remplacer des secrétaires de rédaction. Bilan positif pour Emmanuel Macron après la clôture du sommet du G7 à Évian. Le président français a qualifié la rencontre d'objectivement un succès, saluant un moment d'unité. Parmi les dossiers clés traités, une aide accrue à l'Ukraine face à la Russie, l'appui à l'accord de paix entre Washington et Téhéran et la sécurisation du détroit d'Hormuz. Enfin, le chef de l'État a réaffirmé sa confiance envers le président américain Donald Trump. Et puis c'est arrivé avec 15 jours d'avance pour la paix. Les présidents des États-Unis et de l'Iran ont signé le protocole d'accord pour mettre fin à la guerre au Moyen-Orient et n'ont pas attendu la cérémonie officielle initialement prévue en Suisse ce vendredi. Donald Trump a officiellement déposé sa signature lors d'un dîner d'État organisé au château de Versailles hier soir. Enfin du football, avec les derniers résultats de la Coupe du Monde 2026, l'Angleterre a dominé la Croatie 4-2, le Ghana a arraché une victoire contre le Panama 1-0 et puis la Colombie a battu l'Ouzbékistan 3-1.
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0: de fin d'année ce samedi et ce dimanche à l'espace Philippe-Auguste de Vernon. Ensuite, le parc de la Vertebonne de Gaillon va être inauguré ce samedi matin. Et enfin, nous terminerons ce journal avec l'association AVF qui organise une exposition à la Maison du Temps jadis à Vernon à partir de mardi prochain. Dimanche midi, les gendarmes de la compagnie de Louviers ont été appelés pour un incendie accidentel au Dent dans le département de l'Eure. Un feu de cabanon de 20 mètres carrés contenant du bois s'est déclaré. L'incendie s'est propagé à la toiture de l'habitation accolée au cabanon. Les deux personnes vivant dans cette maison ont dû être relogées. 15 sapeurs-pompiers étaient mobilisés sur place. Les danseurs de l'école Céliart à Vernon vont monter sur la scène du théâtre Yolande Moreau ce samedi à 19h et ce dimanche à 18h30. Ils vont y faire deux représentations de leur spectacle Orphée et Eurydice, un projet qui avait été créé et interprété en 2010 et 2011 et qui a été renouvelé pour cette année. Ce spectacle, c'est une réinterprétation du mythe grec d'Orphée et Eurydice. Une centaine de danseurs vont monter sur scène. Le parc de la Vertebonne de Gaillon va s'animer ce samedi 20 juin de 11h à 18h à l'occasion d'une journée fun intergénérationnelle organisée par le Conseil municipal des jeunes de la ville de Gaillon. Habitants, familles et visiteurs sont invités à partager un moment convivial et festif ouvert à tous. À cette occasion, le parc de la Vertebonne va être inauguré à 11h. Et nous terminons ce journal avec Nathalie Lika et Martine Bosdevex, deux bénévoles et adhérentes de l'association AVF Accueil des villes françaises à Vernon, qui va organiser une exposition de peinture du 23 au 28 juin prochain à la Maison du Temps jadis. Tout d'abord, Nathalie Lika nous rappelle ce qu'est l'AVF.
1: L'AVF, c'est l'association référente de l'accueil des villes françaises, comme son nom l'indique, et la référence pour la ville de Vernon pour l'accueil de tout nouvel arrivant. C'est donc important qu'il y ait une équipe toujours très disponible pour orienter, donner de très bons conseils et surtout présenter toutes les activités qui sont proposées dans le cadre des programmes de notre association.
0: Et donc l'atelier de peinture de l'AVF va proposer une exposition de ses œuvres du 23 au 28 juin à la Maison du Temps jadis à Vernon sur la beauté de la nature.
1: Alors les sujets que nous avons proposés ces dernières années étaient pas imposés, mais il y avait quand même une thématique. Et à travers cette thématique, chacun a pu créer ce qu'il souhaitait. Là en l'occurrence, le titre de l'exposition s'appelle « Le beauté de la nature ». Alors c'est un vaste sujet qui nous a vraiment laissé toute latitude aussi, tout médium confondu, de produire ce que nous souhaitons. Donc, je peux juste vous inviter à venir la voir, parce qu'en effet, vous allez découvrir des choses extrêmement diversifiées, puisque la nature nous importe à tous beaucoup, beaucoup. Et on est aussi ici au cœur d'une nature tellement généreuse, avec la présence de grands artistes comme Monet qui ont fait retentir la Normandie dans le monde entier, et puis plus récemment de David Hockney qui a été très inspiré aussi par la Normandie. Alors voilà, entre les impressionnistes et les impressionnismes, on est tous très impressionnés, mais c'est jamais très simple d'arriver à produire des sujets qui restent quand même libres. Donc je vais demander aussi à Martine ce qu'elle pense de ce qui a été et de ce qui est encore en création, parce que chacun a créé véritablement, en vue de l'exposition, des œuvres spécifiques. Ce ne sont pas des choses qui ont été faites avant, qui ont été vues antérieurement dans d'autres expositions. Donc ce sont vraiment des œuvres spécifiquement créées pour cette exposition.
0: Et Martine Bosdevex, qui a rejoint récemment l'atelier peinture de l'AVF, nous en dit plus.
2: Personnellement, j'ai créé trois œuvres pour l'occasion, en peu de temps d'ailleurs, que je les suis depuis peu. J'en ai d'ailleurs un qui n'est pas fini.
1: Moi aussi.
2: On travaille toujours au dernier moment, on le sait bien. Dans toutes les techniques, c'est un peu souvent comme ça. Ça sera évidemment très éclectique, mais c'est ça qui est intéressant, puisque toutes ces personnalités sont différentes. Il y a des personnes qui inventent, des personnes qui copient, très bons copistes d'ailleurs,
1: oui, hein,
2: des personnes qui créent leur propre tableau. Ce qu'il faut savoir aussi, c'est la plupart essaient de vendre leurs œuvres, mais c'est d'un coût très modique. je dirais que c'est plutôt de l'ordre d'un peu de remboursement de matériel qui peut permettre de continuer les activités, parce que bien sûr,

0: ce matériel-là est quand même toujours assez onéreux. Les personnes sont retraitées pour la plupart, à part, je n'en connais qu'une qui ne l'est pas, qui vient d'ailleurs de finir de passer un concours, qu'il a brillamment réussi. Donc, avec le soutien de tout le monde.
1: C'est vrai.
0: Aussi.
1: Anissa, oui, notre toute jeune, enfin toute voilà. jeune, oui, par rapport aux gens qui sont plutôt plus âgés. Et c'est très rafraîchissant de l'avoir. Oui. Dans beaucoup d'ateliers, on a quand même des gens qui essaient, grâce au RTT ou grâce au temps partiel, parce que ça reste vraiment un souci au niveau des associations. Beaucoup de gens sont très intéressés, sont très attirés par ce que l'on fait, quelles que soient les associations, mais sont limités par les horaires proposés. Et là encore, faire appel au bénévolat hors horaire de jour, c'est toujours un peu compliqué. Pour tous ceux qui seraient volontaires pour venir, c'est toujours possible, mais moyennant que des personnes soient elles aussi volontaires pour être référents, parce que ce sont des responsabilités, ouvrir, fermer, animer, ce sont des responsabilités également.
2: Et pour conclure, Nathalie Lika nous rappelle les horaires d'ouverture de l'exposition Beauté de la Nature du 23 au 28 juin à la Maison du Temps Jadis à Vernon.
1: De 10h à 18h, nous assurons des permanences quotidiennes, à l'heure du déjeuner évidemment comprise. Et nous nous sommes tous organisés, exposants ou non exposants d'ailleurs, pour, par solidarité, je reprends le mot de Martine, pour être présents pendant ces heures et accueillir le public. Venez nombreux et nombreuses.
2: C'est la fin de ce journal. Passez une excellente journée à l'écoute des programmes de BPM.
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0: 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Il est 8h.
1: Bonjour, les fortes chaleurs s'installent durablement. Météo France place 26 départements du centre, de l'est de l'Île-de-France en vigilance orange canicule à partir de ce midi. Un épisode intense qui va durer toute la semaine prochaine. Pour l'heure, on attend des températures de 36 à 37 degrés avec des pointes locales à 40 degrés ce dimanche pour la fête de la musique. Certains concerts pourraient être annulés localement en cas de vigilance rouge. Et puis 2/3 des Français peinent à supporter la chaleur dans leur logement. Selon une étude de la Fondation pour le logement publiée ce jeudi, un habitat sur deux est une véritable bouilloire. L'organisation dénonce l'inaction publique et attaque l'État en justice. Elle réclame la mise en place de plans grand chaud pour protéger les plus précaires. De son côté, la SNCF craint des pannes de climatisation. 71 trains sont supprimés jusqu'à lundi, soit près de la moitié du trafic. Trois lignes majeures sont touchées, l'axe Paris-Orléans, Limoges-Toulouse avec 31 annulations, Paris-Clermont-Ferrand et la transversale Bordeaux-Marseille. Les journalistes mobilisés aujourd'hui face à l'intelligence artificielle et la crise sectorielle. Les syndicats de la presse appellent à une journée de grève et à une manifestation nationale ce jeudi à Paris. Le secteur traverse une tempête historique avec plus de 600 suppressions de postes depuis mars, en cause de l'IA générative qui commence directement à remplacer des secrétaires de rédaction. Bilan positif pour Emmanuel Macron après la clôture du sommet du G7 à Évian. Le président français a qualifié la rencontre d'objectivement un succès, saluant un moment d'unité. Parmi les dossiers clés traités, une aide accrue à l'Ukraine face à la Russie, l'appui à l'accord de paix entre Washington et Téhéran et la sécurisation du détroit d'Hormuz. Enfin, le chef de l'État a réaffirmé sa confiance envers le président américain Donald Trump. Et puis c'est arrivé avec 15 jours d'avance pour la paix. Les présidents des États-Unis et de l'Iran ont signé le protocole d'accord pour mettre fin à la guerre au Moyen-Orient et n'ont pas attendu la cérémonie officielle initialement prévue en Suisse ce vendredi. Donald Trump a officiellement déposé sa signature lors d'un dîner d'État organisé au château de Versailles hier soir. Enfin du football, avec les derniers résultats de la Coupe du Monde 2026, l'Angleterre a dominé la Croatie 4-2, le Ghana a arraché une victoire contre le Panama 1-0 et puis la Colombie a battu l'Ouzbékistan 3-1.
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1: Bonjour à toutes et à tous et bienvenue dans votre journal quotidien sur BPM. Dans l'actualité de ce jeudi 18 juin, nous commencerons avec ce fait divers. Un incendie s'est propagé à une maison au Dent, puis l'école de danse Céliart organise son spectacle.

0: été mobilisés sur place. Les danseurs de l'école Céliart à Vernon vont monter sur la scène du théâtre Yolande Moreau ce samedi à 19h et ce dimanche à 18h30. Ils vont y faire deux représentations de leur spectacle Orphée et Eurydice, un projet qui avait été créé et interprété en 2010 et 2011 et qui a été renouvelé pour cette année. Ce spectacle, c'est une réinterprétation du mythe grec d'Orphée et Eurydice. Une centaine de danseurs vont monter sur scène. Le parc de la Vertebonne de Gaillon va s'animer ce samedi 20 juin de 11h à 18h à l'occasion d'une journée fun intergénérationnelle organisée par le Conseil municipal des jeunes de la ville de Gaillon. Habitants, familles et visiteurs sont invités à partager un moment convivial et festif ouvert à tous. À cette occasion, le parc de la Vertebonne va être inauguré à 11h. Et nous terminons ce journal avec Nathalie Lika et Martine Bosdevex, deux bénévoles et adhérentes de l'association AVF Accueil des Villes Françaises à Vernon, qui va organiser une exposition de peinture du 23 au 28 juin prochain à la Maison du Temps Jadis. Tout d'abord, Nathalie Lika nous rappelle ce qu'est l'AVF.
1: L'AVF, c'est l'association référente de l'accueil des villes françaises, comme son nom l'indique, et la référence pour la ville de Vernon pour l'accueil de tout nouvel arrivant. C'est donc important qu'il y ait une équipe toujours très disponible pour orienter, donner de très bons conseils et surtout présenter toutes les activités qui sont proposées dans le cadre des programmes de notre association.
0: Et donc l'atelier de peinture de l'AVF va proposer une exposition de ses œuvres du 23 au 28 juin à la Maison du Temps Jadis à Vernon sur la beauté de la nature.
1: Alors les sujets que nous avons proposés ces dernières années étaient pas imposés, mais il y avait quand même une thématique. Et à travers cette thématique, chacun a pu créer ce qu'il souhaitait. Là en l'occurrence, le titre de l'exposition s'appelle « Le beauté de la nature ». Alors c'est un vaste sujet qui nous a vraiment laissé toute latitude aussi, tout médium confondu, de produire ce que nous souhaitons. Donc, je peux juste vous inviter à venir la voir, parce qu'en effet, vous allez découvrir des choses extrêmement diversifiées, puisque la nature nous importe à tous beaucoup, beaucoup. Et on est aussi ici au cœur d'une nature tellement généreuse, avec la présence de grands artistes comme Monet qui ont fait retentir la Normandie dans le monde entier, et puis plus récemment de David Hockney qui a été très inspiré aussi par la Normandie. Alors voilà, entre les impressionnistes et les impressionnismes, on est tous très impressionnés, mais c'est jamais très simple d'arriver à produire des sujets qui restent quand même libres. Donc je peux demander aussi à Martine ce qu'elle pense de ce qui a été et de ce qui est encore en création, parce que chacun a créé véritablement, en vue de l'exposition, des œuvres spécifiques. Ce ne sont pas des choses qui ont été faites avant, qui ont été vues antérieurement dans d'autres expositions. Donc ce sont vraiment des œuvres spécifiquement créées pour cette exposition.
0: Et Martine Bosdevex, qui a rejoint récemment l'atelier peinture de l'AVF, nous en dit plus.
2: Personnellement, j'ai créé trois œuvres pour l'occasion, en peu de temps d'ailleurs, que je les suis depuis peu. J'en ai d'ailleurs un qui n'est pas fini.
3: Moi aussi.
2: On travaille toujours au dernier moment, on le sait bien. Dans toutes les techniques, c'est un peu souvent comme ça. Ça sera évidemment très éclectique, mais c'est ça qui est intéressant, puisque toutes ces personnalités sont différentes. Il y a des personnes qui inventent, des personnes qui copient, très bons copistes d'ailleurs,
1: oui, hein, c'est vrai.
2: Des personnes qui créent leur propre tableau. Ce qu'il faut savoir aussi, c'est la plupart essaient de vendre leurs œuvres, mais c'est d'un coût très modique. Je dirais que c'est plutôt de l'ordre d'un peu de remboursement de matériel qui peut permettre de continuer les activités, parce que bien sûr, ce matériel-là est quand même toujours assez onéreux. Hein. Les personnes sont retraitées pour la plupart, à part, je n'en connais qu'une qui ne l'est pas, hein, qui vient d'ailleurs de finir de passer un concours, qu'il a brillamment réussi, donc avec le soutien de tout le monde.
1: C'est vrai.
2: Aussi.
1: Anissa, oui, notre toute jeune, enfin toute voilà. Jeune, oui, par rapport aux gens qui sont plutôt plus âgés. Et c'est très rafraîchissant de l'avoir. Oui. Dans beaucoup d'ateliers, on a quand même des gens qui essaient, grâce au RTT ou grâce au temps partiel, parce que ça reste vraiment un souci au niveau des associations. Beaucoup de gens sont très intéressés, sont très attirés par ce que l'on fait, quelles que soient les associations, mais sont limités par les horaires proposés. Et là encore, faire appel au bénévolat,

0: hors horaire de jour, c'est toujours un peu compliqué. Pour tous ceux qui seraient volontaires pour venir, c'est toujours possible, mais moyennant que des personnes soient elles aussi volontaires pour être référents, parce que ce sont des responsabilités, ouvrir, fermer, animer, ce sont des responsabilités également.
1: Et pour conclure, Nathalie Lika nous rappelle les horaires d'ouverture de l'exposition Beauté de la Nature du 23 au 28 juin à la Maison du Temps Jadis à Vernon.
0: De 10h à 18h, nous assurons des permanences quotidiennes, à l'heure du déjeuner évidemment comprise. Et nous nous sommes tous organisés, exposants ou non exposants d'ailleurs, pour, par solidarité, hein, je reprends le mot de Martine, pour être présents pendant ces heures et accueillir le public. Venez nombreux et nombreuses.
1: C'est la fin de ce journal. Passez une excellente journée à l'écoute des programmes de BPM.
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0: 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Il est 9h.
1: Bonjour, les fortes chaleurs s'installent durablement. Météo France place 26 départements du centre, de l'est et de l'Île-de-France en vigilance orange canicule à partir de ce midi. Un épisode intense qui va durer toute la semaine prochaine. Pour l'heure, on attend des températures de 36 à 37 degrés avec des pointes locales à 40 degrés ce dimanche pour la fête de la musique. Certains concerts pourraient être annulés localement en cas de vigilance rouge. Et puis 2/3 des Français peinent à supporter la chaleur dans leur logement. Selon une étude de la Fondation pour le logement publiée ce jeudi, un habitat sur deux est une véritable bouilloire. L'organisation dénonce l'inaction publique et attaque l'État en justice. Elle réclame la mise en place de plans grand chaud pour protéger les plus précaires. De son côté, la SNCF craint des pannes de climatisation. 71 trains sont supprimés jusqu'à lundi, soit près de la moitié du trafic. Trois lignes majeures sont touchées, l'axe Paris-Orléans, Limoges-Toulouse avec 31 annulations, Paris-Clermont-Ferrand et la transversale Bordeaux-Marseille. Les journalistes mobilisés aujourd'hui face à l'intelligence artificielle et la crise sectorielle. Les syndicats de la presse appellent à une journée de grève et à une manifestation nationale ce jeudi à Paris. Le secteur traverse une tempête historique avec plus de 600 suppressions de postes depuis mars en cause de l'IA générative qui commence directement à remplacer des secrétaires de rédaction. Bilan positif pour Emmanuel Macron après la clôture du sommet du G7 à Évian. Le président français a qualifié la rencontre d'objectivement un succès, saluant un moment d'unité. Parmi les dossiers clés traités, une aide accrue à l'Ukraine face à la Russie, l'appui à l'accord de paix entre Washington et Téhéran et la sécurisation du détroit d'Hormuz. Enfin, le chef de l'État a réaffirmé sa confiance envers le président américain Donald Trump. Et puis c'est arrivé avec 15 jours d'avance pour la paix. Les présidents des États-Unis et de l'Iran ont signé le protocole d'accord pour mettre fin à la guerre au Moyen-Orient et n'ont pas attendu la cérémonie officielle initialement prévue en Suisse ce vendredi. Donald Trump a officiellement déposé sa signature lors d'un dîner d'État organisé au château de Versailles hier soir. Enfin du football, avec les derniers résultats de la Coupe du Monde 2026, l'Angleterre a dominé la Croatie 4-2, le Ghana a arraché une victoire contre le Panama 1-0 et puis la Colombie a battu l'Ouzbékistan 3-1.
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1: Et bienvenue sur BPM, si vous venez de nous rejoindre, c'est l'heure de votre rubrique « Que se passe-t-il près de chez vous ?» Ce samedi 20 juin, le comité des fêtes de Civières-Aubigny vous donne rendez-vous pour une journée festive et conviviale au rythme de l'été à Civières. Un programme complet vous attend pour partager un moment inoubliable en famille ou entre amis. Dès 15h, retrouvez les Olympiades, venez relever les défis et tester votre esprit d'équipe. À partir de 19h, place à la convivialité avec le repas festif. Et jusqu'à 1h du matin, la fête de la musique, où vous prolongerez la soirée dans une ambiance musicale entraînante. Et puis vivez un moment de partage privilégié avec David Gallienne, chef étoilé lors d'ateliers de cuisine thématique au Jardin des Plumes à Giverny. Après une sélection de produits de saison au marché, le chef vous transmettra ses recettes, ses techniques et astuces dans une ambiance conviviale et de proximité. Le prochain rendez-vous, c'est ce samedi 20 juin à 16h, autour de la soupe froide, ceviche et premiers légumes du soleil. C'est la fin de cette rubrique. Passez une excellente journée à l'écoute des programmes de BPM.
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1: Bonjour et bienvenue dans votre rubrique emploi. On recherche un ou une responsable comptabilité à Port-Mor pour un CDI de 39 heures par semaine. Vos missions seront les suivantes: encadrer, animer et accompagner une équipe de deux comptables au quotidien, organiser la répartition des activités, fixer les priorités et veiller au respect des échéances, ou encore assurer la comptabilité générale jusqu'au bilan. Pour postuler à l'offre numéro 208 XBQM, rendez-vous sur le site internet www.francetravail.fr. Bonne continuation à l'écoute des programmes de BPM Vernon.
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1: Bonjour à tous, vous êtes sur BPM et aujourd'hui nous partons à la découverte de la réserve ornithologique de la Grande Noé à Val-de-Reuil. Amateur d'ornithologie, la réserve de la Grande Noé située à Val-de-Reuil vous promet de jolis moments d'observation. D'intérêt national, elle se situe sur un important couloir de migration au carrefour des trois vallées de l'Eure, de la Seine et de l'Andelle. 210 espèces d'oiseaux y trouvent refuge, dont la plus importante colonie continentale de grands cormorans de Normandie. L'accès est libre et ouvert à tous, dans le respect bien sûr de la tranquillité des lieux et de la réglementation en vigueur. Pour une meilleure découverte du monde des oiseaux, le groupe ornithologique normand organise des visites guidées de la réserve, un temps d'échange passionnant pour les petits comme pour les plus grands. La réserve ornithologique de la Grande Noé se situe chaussée de l'Andelle à Val-de-Reuil. Elle est accessible tout au long de l'année et de manière gratuite. Pour plus de renseignements, rendez-vous sur le site geonm.org. Bonne visite à la réserve ornithologique de la Grande Noé à Val-de-Reuil et excellente journée à l'écoute des programmes de BPM.
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1: Vous écoutez BPM, c'est l'heure de votre rubrique. Que se passe-t-il près de chez vous? Le comité des fêtes de Pagneuse vous invite à un grand week-end de célébration et d'animation pour toute la famille du vendredi 19 au dimanche 21 juin à Pagneuse. Rendez-vous à la salle des fêtes rue au Gaillard pour partager des moments de convivialité uniques. Au programme, fêtes foraines, feux de la Saint-Jean, laser game, marché nocturne, concerts et feux d'artifice et d'autres surprises encore. Les élèves de CM1, CM2 de la classe art de l'école Château-Saint-Lazare à Vernon vous invitent à découvrir leurs réalisations artistiques autour de Claude Monet et les impressionnistes au musée Blanche-Hochedet-Monet jusqu'au 21 juin. Durant une année scolaire, accompagnée de leur intervenante art plastique et médiatrice du musée, Frédéric Bernard, les élèves ont découvert tout l'univers du maître impressionniste à l'occasion du centenaire de sa mort. Peintures, sculptures et installations artistiques vous plongeront dans l'ambiance des impressionnistes. En somme, une exposition haute en couleur à l'image du célèbre jardin du peintre. C'est la fin de cette rubrique. Passez une excellente journée à l'écoute des programmes de BPM.
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1: Et bienvenue sur BPM si vous venez de nous rejoindre. C'est l'heure de votre rubrique « Que se passe-t-il près de chez vous ?». Le musée municipal du cinéma et de la photographie Jean Delannoy de Bueil propose une exposition pleine d'émotions et d'inspiration. Destin de femmes à travers le regard du cinéma. Découvrez des parcours de femmes marquantes, courageuses et singulières. Des histoires qui résonnent, qui questionnent et qui inspirent. C'est ouvert les samedis et dimanches de 14h à 18h. La MacArthur Glen Run revient pour la troisième édition au cœur de la campagne normande. Une course au grand air et accessible à toutes et à tous le samedi 20 juin dès 9h30 avec deux parcours de 5 et 10 km. Chacun peut relever son propre défi à son rythme et partager un moment sportif et convivial entre plaisir de courir et dépassement de soi. Une partie des bénéfices de la course sont reversés à l'association Les Fontaines qui œuvre pour l'accueil et l'accompagnement de personnes en situation de fragilité. Sa mission principale est d'offrir un lieu de vie, d'écoute et de reconstruction à des personnes confrontées à des difficultés sociales, familiales ou personnelles. C'est la fin de cette rubrique. Passez une excellente journée à l'écoute des programmes de BPM.
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1: Bonjour à tous, vous êtes sur BPM et bienvenue dans votre rubrique Histoire de l'heure. Et aujourd'hui, nous partons à la découverte de la commune de Menneval. Sous le règne de Richard II, premier des chefs de la Normandie à s'intituler duc, un document qui se rapporte à un don par Judith de Bretagne à Notre-Dame de Bernay mentionne Menneval. Sous le règne de Louis IX, le commerce et l'industrie se développèrent beaucoup à Menneval où furent créées des fabriques d'étoffes et de laine. Menneval était un centre drapier réputé dans toute la France. Avant la Révolution française, Menneval était le siège d'une cour seigneuriale qui avait le droit de haute justice et pouvait décréter la peine de mort. En 1793, Menneval reçut dans le sillage de la Révolution française le statut de municipalité et en 1801, le droit à l'autonomie locale. Aujourd'hui, la commune compte un peu plus de 1430 habitants. C'est la fin de cette rubrique Histoire de l'heure à la découverte de Menneval. Merci à vous de l'avoir suivi et passez une excellente journée à l'écoute des programmes de BPM.
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0: 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Il est midi. 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
1: Bonjour à toutes et à tous et bienvenue dans votre journal quotidien sur BPM. Dans l'actualité de ce jeudi 18 juin, nous commencerons avec ce fait divers. Un incendie s'est propagé à une maison au Dent. Puis l'école de danse Céliart organise son spectacle de fin d'année ce samedi et ce dimanche à l'espace Philippe-Auguste de Vernon. Ensuite, le parc de la Vertebonne de Gaillon va être inauguré ce samedi matin. Et enfin, nous terminerons ce journal avec l'association AVF qui organise une exposition à la Maison du Temps jadis à Vernon à partir de mardi prochain. Dimanche midi, les gendarmes de la compagnie de Louviers ont été appelés pour un incendie accidentel au Dent dans le département de l'Eure. Un feu de cabanon de 20 mètres carrés contenant du bois s'est déclaré. L'incendie s'est propagé à la toiture de l'habitation accolée au cabanon. Les deux personnes vivant dans cette maison ont dû être relogées. 15 sapeurs-pompiers étaient mobilisés sur place. Les danseurs de l'école Céliart à Vernon vont monter sur la scène du théâtre Yolande Moreau ce samedi à 19h et ce dimanche à 18h30. Ils vont y faire deux représentations de leur spectacle Orphée et Eurydice, un projet qui avait été créé et interprété en 2010 et 2011 et qui a été renouvelé pour cette année. Ce spectacle, c'est une réinterprétation du mythe grec d'Orphée et Eurydice. Une centaine de danseurs vont monter sur scène. Le parc de la Vertebonne de Gaillon va s'animer ce samedi 20 juin de 11h à 18h à l'occasion d'une journée fun intergénérationnelle organisée par le Conseil municipal des jeunes de la ville de Gaillon. Habitants, familles et visiteurs sont invités à partager un moment convivial et festif ouvert à tous. À cette occasion, le parc de la Vertebonne va être inauguré à 11h. Et nous terminons ce journal avec Nathalie Lika et Martine Bosdevex, deux bénévoles et adhérentes de l'association AVF Accueil des villes françaises à Vernon, qui va organiser une exposition de peinture du 23 au 28 juin prochain à la Maison du Temps jadis. Tout d'abord, Nathalie Lika nous rappelle ce qu'est l'AVF.
2: L'AVF, c'est l'association référente de l'accueil des villes françaises, comme son nom l'indique, et la référence pour la ville de Vernon pour l'accueil de tout nouvel arrivant. C'est donc important qu'il y ait une équipe toujours très disponible pour orienter, donner de très bons conseils et surtout présenter toutes les activités qui sont proposées dans le cadre des programmes de notre association.
1: Et donc l'atelier de peinture de l'AVF va proposer une exposition de ses œuvres du 23 au 28 juin à la Maison du Temps jadis à Vernon sur la beauté de la nature.
2: Alors les sujets que nous avons proposés ces dernières années étaient pas imposés, mais il y avait quand même une thématique. Et à travers cette thématique, chacun a pu créer ce qu'il souhaitait. Là en l'occurrence, le titre de l'exposition s'appelle « Le beauté de la nature ». Alors c'est un vaste sujet qui nous a vraiment laissé toute latitude aussi, tout médium confondu, de produire ce que nous souhaitons. Donc, je peux juste vous inviter à venir la voir, parce qu'en effet, vous allez découvrir des choses extrêmement diversifiées, puisque la nature nous importe à tous beaucoup, beaucoup. Et on est aussi ici au cœur d'une nature tellement généreuse, avec la présence de grands artistes comme Monet qui ont fait retentir la Normandie dans le monde entier, et puis plus récemment de David Hockney qui a été très inspiré aussi par la Normandie. Alors voilà, entre les impressionnistes et les impressionnismes, on est tous très impressionnés, mais c'est jamais très simple d'arriver à produire des sujets qui restent quand même libres. Donc je peux demander aussi à Martine ce qu'elle pense de ce qui a été et de ce qui est encore en création, parce que chacun a créé véritablement, en vue de l'exposition, des œuvres spécifiques. Ce ne sont pas des choses qui ont été faites avant, qui ont été vues antérieurement dans d'autres expositions. Donc ce sont vraiment des œuvres spécifiquement créées pour cette exposition.
1: Et Martine Bosdevex, qui a rejoint récemment l'atelier peinture de l'AVF, nous en dit plus.
3: Personnellement, j'ai créé trois œuvres pour l'occasion, en peu de temps d'ailleurs, que je l'ai su depuis peu. J'en ai d'ailleurs un qui n'est pas fini.
2: Moi aussi.
3: On travaille toujours au dernier moment, on le sait bien. Dans toutes les techniques, c'est un peu souvent comme ça. Ça sera évidemment très éclectique, mais c'est ça qui est intéressant, puisque toutes ces personnalités sont différentes. Il y a des personnes qui inventent, des personnes qui copient, il y a très bons copistes d'ailleurs,
2: oui, hein, c'est vrai.
3: Des personnes qui créent leur propre tableau. Ce qu'il faut savoir aussi, c'est la plupart essaient de vendre leurs œuvres, mais c'est d'un coût très modique. Je dirais que c'est plutôt de l'ordre d'un peu de remboursement de matériel qui peut permettre de continuer les activités, parce que bien sûr, ce matériel-là est quand même toujours assez onéreux. Hein. Les personnes sont retraitées pour la plupart, à part... Je n'en connais qu'une qui ne l'est pas, qui vient d'ailleurs de finir de passer un concours, qu'il a brillamment réussi. Donc avec le soutien de tout le monde.
2: C'est vrai.
3: Aussi.
2: Anissa, oui, notre toute jeune, enfin toute voilà. Jeune, oui, par rapport aux gens qui sont plutôt plus âgés. Et c'est très rafraîchissant de la voir. Oui. Dans beaucoup d'ateliers, on a quand même des gens qui essaient, grâce au RTT ou grâce au temps partiel, parce que ça reste vraiment un souci au niveau des associations. Beaucoup de gens sont très intéressés, sont très attirés par ce que l'on fait, quelles que soient les associations, mais sont limités par les horaires proposés. Et là encore, faire appel au bénévolat hors horaire de jour, c'est toujours un peu compliqué. Pour tous ceux qui seraient volontaires pour venir, c'est toujours possible, mais moyennant que des personnes soient elles aussi volontaires pour être référent, parce que ce sont des responsabilités, ouvrir, fermer, animer, ce sont des responsabilités également.
1: Et pour conclure, Nathalie Lika nous rappelle les horaires d'ouverture de l'exposition Beauté de la Nature du 23 au 28 juin à la Maison du Temps Jadis à Vernon.
2: De 10h à 18h, nous assurons des permanences quotidiennes, à l'heure du déjeuner évidemment comprise, et nous nous sommes tous organisés, exposants ou non exposants d'ailleurs, par solidarité, hein, je reprends le mot de Martine, pour être présents pendant ces heures et accueillir le public. Venez nombreux et nombreuses.
1: C'est la fin de ce journal. Passez une excellente journée à l'écoute des programmes de BPM.
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4: Bonjour à tous, c'est l'heure de faire un point sur la météo du jour. Il y aura des éclaircies cet après-midi et ce soir à Vernon. Les températures seront comprises entre 25 et 34 degrés. Les rafales de vent pourront quant à elles atteindre les 50 km/h. Bon après-midi à l'écoute de BPM Vernon.
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1: Bonjour et bienvenue dans votre rubrique emploi. On recherche un vendeur ou une vendeuse en matériaux de construction à Saint-Marcel pour un CDI de 35 heures par semaine. Vous travaillerez au rayon des matériaux de construction, vous réaliserez le rangement des matériaux dans les rayons, le conseil et la vente, ainsi que le chargement des matériaux à l'aide d'un chariot élévateur. Pour postuler à l'offre numéro 209 GMTV, rendez-vous sur le site internet www.francetravail.fr. Bonne continuation à l'écoute des programmes de BPM Vernon.
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1: Et bienvenue sur BPM, si vous venez de nous rejoindre, c'est l'heure de votre rubrique « Que se passe-t-il près de chez vous ?» Ce samedi 20 juin, le comité des fêtes de Civières-Aubigny vous donne rendez-vous pour une journée festive et conviviale au rythme de l'été à Civières. Un programme complet vous attend pour partager un moment inoubliable en famille ou entre amis. Dès 15h, retrouvez les Olympiades, venez relever les défis et tester votre esprit d'équipe. À partir de 19h, place à la convivialité avec le repas festif. Et jusqu'à 1h du matin, la fête de la musique, où vous prolongerez la soirée dans une ambiance musicale entraînante. Et puis vivez un moment de partage privilégié avec David Gallienne, chef étoilé lors d'ateliers de cuisine thématique au Jardin des Plumes à Giverny. Après une sélection de produits de saison au marché, le chef vous transmettra ses recettes, ses techniques et astuces dans une ambiance conviviale et de proximité. Le prochain rendez-vous, c'est ce samedi 20 juin à 16h, autour de la soupe froide, ceviche et premiers légumes du soleil. C'est la fin de cette rubrique. Passez une excellente journée à l'écoute des programmes de BPM.
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1: Bonjour à toutes et à tous et bienvenue dans votre journal quotidien sur BPM. Dans l'actualité de ce jeudi 18 juin, nous commencerons avec ce fait divers. Un incendie s'est propagé à une maison au Dent. Puis l'école de danse Céliart organise son spectacle de fin d'année ce samedi et ce dimanche à l'espace Philippe-Auguste de Vernon. Ensuite, le parc de la Vertebonne de Gaillon va être inauguré ce samedi matin. Et enfin, nous terminerons ce journal avec l'association AVF qui organise une exposition à la Maison du Temps jadis à Vernon à partir de mardi prochain. Dimanche midi, les gendarmes de la compagnie de Louviers ont été appelés pour un incendie accidentel au Dent dans le département de l'Eure. Un feu de cabanon de 20 mètres carrés contenant du bois s'est déclaré. L'incendie s'est propagé à la toiture de l'habitation accolée au cabanon. Les deux personnes vivant dans cette maison ont dû être relogées. 15 sapeurs-pompiers étaient mobilisés sur place. Les danseurs de l'école Céliart à Vernon vont monter sur la scène du théâtre Yolande Moreau ce samedi à 19h et ce dimanche à 18h30. Ils vont y faire deux représentations de leur spectacle Orphée et Eurydice, un projet qui avait été créé et interprété en 2010 et 2011 et qui a été renouvelé pour cette année. Ce spectacle, c'est une réinterprétation du mythe grec d'Orphée et Eurydice. Une centaine de danseurs vont monter sur scène. Le parc de la Vertebonne de Gaillon va s'animer ce samedi 20 juin de 11h à 18h à l'occasion d'une journée fun intergénérationnelle organisée par le Conseil municipal des jeunes de la ville de Gaillon. Habitants, familles et visiteurs sont invités à partager un moment convivial et festif, ouvert à tous. À cette occasion, le parc de la Vertebonne va être inauguré à 11h. Et nous terminons ce journal avec Nathalie Lika et Martine Bosdevex. Deux bénévoles et adhérentes de l'association AVF Accueil des villes françaises à Vernon, qui va organiser une exposition de peinture du 23 au 28 juin prochain à la Maison du Temps jadis. Tout d'abord, Nathalie Lika nous rappelle ce qu'est l'AVF.
2: L'AVF, c'est l'association référente de l'accueil des villes françaises, comme son nom l'indique, et la référence pour la ville de Vernon pour l'accueil de tout nouvel arrivant. C'est donc important qu'il y ait une équipe toujours très disponible pour orienter, donner de très bons conseils et surtout présenter toutes les activités qui sont proposées dans le cadre des programmes de notre association.
1: Et donc l'atelier de peinture de l'AVF va proposer une exposition de ses œuvres du 23 au 28 juin à la Maison du Temps jadis à Vernon sur la beauté de la nature.
2: Alors les sujets que nous avons proposés ces dernières années étaient pas imposés, mais il y avait quand même une thématique. Et à travers cette thématique, chacun a pu créer ce qu'il souhaitait. Là, en l'occurrence, le titre de l'exposition s'appelle « Beauté de la nature ». Alors, c'est un vaste sujet qui nous a vraiment laissé toute latitude aussi, tout médium confondu, de produire ce que nous souhaitons. Donc, je peux juste vous inviter à venir la voir parce qu'en effet, vous allez découvrir des choses extrêmement diversifiées puisque la nature nous importe à tous beaucoup, beaucoup. Et on est aussi ici au cœur d'une nature tellement généreuse avec la présence de grands artistes comme Monet qui ont fait retentir la Normandie dans le monde entier et puis plus récemment de David Hockney qui a été très inspiré aussi par la Normandie. Alors voilà, entre les impressionnistes et les impressionnismes, on est tous très impressionnés mais c'est jamais très simple d'arriver à produire des sujets qui restent quand même libres. Donc je vais demander aussi à Martine ce qu'elle pense de ce qui a été et de ce qui est encore en création, parce que chacun a créé véritablement, en vue de l'exposition, des œuvres spécifiques. Ce ne sont pas des choses qui ont été faites avant, qui ont été vues antérieurement dans d'autres expositions. Donc ce sont vraiment des œuvres spécifiquement créées pour cette exposition.
1: Et Martine Bosdevex, qui a rejoint récemment l'atelier peinture de l'AVF, nous en dit plus.
3: Personnellement, j'ai créé trois œuvres pour l'occasion, en peu de temps d'ailleurs, que je les suis depuis peu. J'en ai d'ailleurs un qui n'est pas fini.
2: Moi aussi.
3: On travaille toujours au dernier moment, on le sait bien. Dans toutes les techniques, c'est un peu souvent comme ça. Ça sera évidemment très éclectique, mais c'est ça qui est intéressant, puisque toutes ces personnalités sont différentes. Il y a des personnes qui inventent, des personnes qui copient, très bons copistes d'ailleurs,
2: oui, hein,
3: des personnes qui créent leur propre tableau. Ce qu'il faut savoir aussi, c'est la plupart essaient de vendre leurs œuvres, mais c'est d'un coût très modique. Je dirais que c'est plutôt de l'ordre d'un peu de remboursement de matériel qui peut permettre de continuer les activités, parce que bien sûr, ce matériel-là est quand même toujours assez onéreux. Hein. Les personnes sont retraitées pour la plupart, à part... Je n'en connais qu'une qui ne l'est pas, hein, qui vient d'ailleurs de finir de passer un concours, qui l'a brillamment réussi, donc avec le soutien de tout le monde.
2: C'est vrai.
3: Aussi.
2: Anissa, oui, notre toute jeune, enfin toute voilà. jeune, oui, par rapport aux gens qui sont plutôt plus âgés. Et c'est très rafraîchissant de l'avoir. Oui. Dans beaucoup d'ateliers, on a quand même des gens qui essaient, grâce au RTT ou grâce au temps partiel, parce que ça reste vraiment un souci au niveau des associations. Beaucoup de gens sont très intéressés, sont très attirés par ce que l'on fait, quelles que soient les associations, mais sont limités par les horaires proposés. Et là encore, faire appel au bénévolat hors horaire de jour, c'est toujours un peu compliqué. Pour tous ceux qui seraient volontaires pour venir, c'est toujours possible, mais moyennant que des personnes soient elles aussi volontaires pour... être référent, parce que ce sont des responsabilités, ouvrir, fermer, animer, ce sont des responsabilités également.
1: Et pour conclure, Nathalie Lika nous rappelle les horaires d'ouverture de l'exposition Beauté de la Nature du 23 au 28 juin à la Maison du Temps Jadis à Vernon.
2: De 10h à 18h, nous assurons des permanences quotidiennes, à l'heure du déjeuner évidemment comprise, et nous nous sommes tous organisés, exposants ou non exposants d'ailleurs, pour par solidarité, hein, je reprends le mot de Martine, pour être présents pendant ces heures et accueillir le public. Venez nombreux et nombreuses.
1: C'est la fin de ce journal. Passez une excellente journée à l'écoute des programmes de BPM.
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4: Bonjour à tous, c'est l'heure de faire un point sur la météo du jour. Il y aura des éclaircies cet après-midi et ce soir à Vernon. Les températures seront comprises entre 25 et 34 degrés. Les rafales de vent pourront quant à elles atteindre les 50 km/h. Bon après-midi à l'écoute de BPM Vernon.
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1: Et vous écoutez BPM, c'est l'heure de votre rubrique « Que se passe-t-il près de chez vous ?» La fête de la musique s'installe le samedi 20 juin sur le stade de la Chapelle Réanville. Dès 15h, le public est invité à partager une journée festive, conviviale et pleine de surprises, orchestrée en partenariat avec les Petits Louis d'Aragon. Au programme de la journée, artisanat et animation, marché artisanal, jeux pour les enfants, tombola et enveloppe 100% gagnante, danse et rythme, session de bachata, zumba et diverses animations tout au long de l'après-midi et restauration avec présence de food truck et d'une buvette sur place pour se restaurer. Et enfin une soirée musicale, un grand concert suivi d'une soirée animée par un DJ pour finir la nuit en beauté. Et puis l'association de valorisation du patrimoine d'Houlbec-Cocherel vous propose une aventure inédite le 21 juin à 15h. Enfilez vos baskets et transformez-vous en détective le temps d'une après-midi pour redécouvrir l'histoire et les secrets de la commune d'Houlbec-Cocherel de manière totalement ludique. Le concept, une balade conviviale ouverte à toutes et à tous, petits et grands, rythmée par des mystères à élucider. Observez, réfléchissez, résolvez et découvrez. C'est la fin de cette rubrique. Passez une excellente journée à l'écoute des programmes de BPM.
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1: Et bienvenue sur BPM si vous venez de nous rejoindre. C'est l'heure de votre rubrique « Que se passe-t-il près de chez vous ?» Le musée municipal du cinéma et de la photographie Jean Delannoy de Bueil propose une exposition pleine d'émotions et d'inspiration. Destin de femme à travers le regard du cinéma. Découvrez des parcours de femmes marquantes, courageuses et singulières. Des histoires qui résonnent, qui questionnent et qui inspirent. C'est ouvert les samedis et dimanches de 14h à 18h. La MacArthur Glen Run revient pour la 3e édition au cœur de la campagne normande. Une course au grand air et accessible à toutes et à tous le samedi 20 juin dès 9h30 avec deux parcours de 5 et 10 km. Chacun peut relever son propre défi à son rythme et partager un moment sportif et convivial entre plaisir de courir et dépassement de soi. Une partie des bénéfices de la course sont reversés à l'association Les Fontaines qui œuvre pour l'accueil et l'accompagnement de personnes en situation de fragilité. Sa mission principale est d'offrir un lieu de vie, d'écoute et de reconstruction à des personnes confrontées à des difficultés sociales, familiales ou personnelles. C'est la fin de cette rubrique. Passez une excellente journée à l'écoute des programmes de BPM.
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1: Bonjour et bienvenue dans votre rubrique emploi. On recherche un vendeur magasinier ou une vendeuse magasinière à Vernon pour un CDI de 35 heures par semaine. Vos missions seront les suivantes: accueillir les clients avec le sourire et traiter leurs demandes, du conseil technique à la planification de la livraison, vérifier les stocks ou encore établir des devis. Pour postuler à l'offre numéro 208 HWF, rendez-vous sur le site internet www.francetravail.fr. Bonne continuation à l'écoute des programmes de BPM Vernon.
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1: Bonjour à tous, vous êtes sur BPM et aujourd'hui nous partons à la découverte du château médiéval de Montfort-sur-Risle. Entre Brionne et Pont-Audemer, cette sentinelle de pierre domine le village de Montfort depuis près de 1000 ans. Les ruines romantiques de ce château des 11e et 12e siècles de l'époque anglo-normande offrent une belle vue sur la vallée de la Risle, lieu de haut fait d'armes durant la période du duché de Normandie. Le château fut détruit par Jean Santerre en 1204. Le site fait l'objet de chantiers qui mettent en valeur ce patrimoine. Une signalétique agrémentée de flashcodes permet de mieux comprendre l'histoire du site. La mise en valeur de ce site médiéval doit beaucoup à l'investissement des bénévoles de l'association Montfort et Culture et Patrimoine qui ne ménagent pas leurs efforts pour valoriser et animer le lieu. Le château de médiéval de Montfort-sur-Risle se situe rue de l'Écu, Les Bruyères à Montfort-sur-Risle. Il est accessible tout au long de l'année. L'entrée est gratuite pour tous. Pour plus de

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1: Et bienvenue sur BPM. Si vous venez de nous rejoindre, c'est l'heure de votre rubrique. Que se passe-t-il près de chez vous? L'association Les Rendez-vous du Ménil vous invite à célébrer le solstice d'été lors de sa traditionnelle soirée du feu de la Saint-Jean le samedi 20 juin à l'ancienne école du Ménil-Milon à Gagny. Venez partager un moment authentique et convivial dans le cadre de l'ancienne école. Et puis venez découvrir les mares de Tourny le 20 juin à 15h. Les mares et les sources qui entourent le beau village de Tourny seront mises à l'honneur lors de cette promenade. Les commentaires de visite s'attacheront à présenter leurs intérêts écologiques et paysagers actuels, ainsi que l'importance et les usages qu'elles possédèrent autrefois. Cette manifestation est organisée par le réseau des médiathèques de Seine-Normandie Agglomération en partenariat avec le CAUE 27. Le lieu de rendez-vous est stationnement à la médiathèque de Tourny. Le circuit fait 6 km sans difficulté particulière et c'est gratuit sur inscription sur place dans les médiathèques du réseau. C'est la fin de cette rubrique. Passez une excellente journée à l'écoute des programmes de BPM.
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1: Et bienvenue sur BPM si vous venez de nous rejoindre. C'est l'heure de votre rubrique « Que se passe-t-il près de chez vous ?» En hommage à Claude Monet, l'artiste italienne Daniela Capaccioli propose une déambulation onirique et écologique au jardin du musée Nicolas Poussin, aux Andelys, avec l'exposition « Le monde flottant » de Claude Monet jusqu'au 27 septembre. Le jardin est transformé en espace aquatique insolite où des nénuphars géants semblent émerger de l'eau pour aller à la rencontre des visiteurs. La transparence des sculptures crée une fusion avec le paysage, dessinant des formes légères et évolutives qui composent de nouveaux tableaux au fil de la journée. Le tennis club de Vernon fait son théâtre le 19 juin à l'espace Philippe Auguste à 19h. Une pièce de théâtre écrite par un joueur, Gilles Bonin, et jouée en collaboration avec l'association Acteurs en scène, dont plusieurs acteurs sont aussi des joueurs du club de tennis. Une comédie policière qui se passe dans le club, dans un décor très tennis. Une paella est proposée à l'issue de la représentation. C'est la fin de cette rubrique. Passez une excellente journée à l'écoute des programmes de BPM.
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1: Et vous écoutez BPM, c'est l'heure de votre rubrique « Que se passe-t-il près de chez vous ?» L'association Acha vous invite à célébrer une décennie de passion et d'évasion lors de son nouveau spectacle annuel le samedi 20 juin à l'espace Edmond-Lemoine à Gagny, intitulé « 10 ans de voyage en dansant ». Cet événement promet une immersion rythmée et colorée pour toute la famille. Le parc de la Vertebonne s'anime le samedi 20 juin de 11h à 18h à l'occasion d'une journée fun intergénérationnelle organisée par le conseil municipal des jeunes de la ville de Gaillon. Habitants, familles et visiteurs sont invités à partager un moment convivial et festif ouvert à toutes et à tous. Au programme de cette journée, à 11h, inauguration du parc. À midi, repas participatif et petite restauration payante proposée par l'association Training Time 27. Et à partir de 14h, retrouvez des activités sportives et ludiques. De 11h à 18h, le 20 juin, l'entrée sera libre et gratuite. C'est la fin de cette rubrique. Passez une excellente journée à l'écoute des programmes de BPM.
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1: Bonjour à tous, vous êtes sur BPM et bienvenue dans votre rubrique Histoire de l'Eure. Et aujourd'hui, nous partons à la découverte de la commune de Saint-André-de-l'Eure. La commune a été formée en 1809 à partir de trois paroisses, Saint-André, Bastigny et Saint-Georges-des-Champs. Les premières traces remontent à l'aube du XIIe siècle avec Roger de Saint-André, un seigneur qui, réputé pour sa fortune considérable, a enrichi de nombreuses abbayes de la région. Un hameau s'est formé autour d'une église dédiée à Saint-André. Il porte au Moyen-Âge le nom de Saint-André-en-la-Marche du fait de son appartenance à la zone frontalière entre la Normandie et la France. Saint-André ne marquant plus un point sur la frontière, elle devient Saint-André-de-l'Eure. Mais les clochers de son église et de sa mairie marquent toujours un point de repère dans la plaine. Aujourd'hui, la commune compte presque 4000 habitants. C'est la fin de cette rubrique Histoire de l'Eure à la découverte de Saint-André-de-l'Eure. Merci à vous de l'avoir suivi et passez une excellente journée à l'écoute des programmes de BPM.
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1: Et bienvenue sur BPM, si vous venez de nous rejoindre, c'est l'heure de votre rubrique « Que se passe-t-il près de chez vous ?» Ce samedi 20 juin, le comité des fêtes de Civières-Aubigny vous donne rendez-vous pour une journée festive et conviviale au rythme de l'été à Civières. Un programme complet vous attend pour partager un moment inoubliable en famille ou entre amis. Dès 15h, retrouvez les Olympiades, venez relever les défis et tester votre esprit d'équipe. À partir de 19h, place à la convivialité avec le repas festif. Et jusqu'à 1h du matin, la fête de la musique, où vous prolongerez la soirée dans une ambiance musicale entraînante. Et puis vivez un moment de partage privilégié avec David Gallienne, chef étoilé lors d'ateliers de cuisine thématique au Jardin des Plumes à Giverny. Après une sélection de produits de saison au marché, le chef vous transmettra ses recettes, ses techniques et astuces dans une ambiance conviviale et de proximité. Le prochain rendez-vous, c'est ce samedi 20 juin à 16h, autour de la soupe froide, ceviche et premiers légumes du soleil. C'est la fin de cette rubrique. Passez une excellente journée à l'écoute des programmes de BPM.
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1: Et vous écoutez BPM, c'est l'heure de votre rubrique « Que se passe-t-il près de chez vous ?» La fête de la musique s'installe le samedi 20 juin sur le stade de la Chapelle Réanville. Dès 15h, le public est invité à partager une journée festive, conviviale et pleine de surprises, orchestrée en partenariat avec les Petits Louis d'Aragon. Au programme de la journée, artisanat et animation, marché artisanal, jeu pour les enfants, tombola et enveloppe 100% gagnante, danse et rythme, session de bachata, zumba et diverses animations tout au long de l'après-midi et restauration avec présence de food truck et d'une buvette sur place pour se restaurer. Et enfin une soirée musicale, un grand concert suivi d'une soirée animée par un DJ pour finir la nuit en beauté. Et puis l'association de valorisation du patrimoine d'Houlbec-Cocherel vous propose une aventure inédite le 21 juin à 15h. Enfilez vos baskets et transformez-vous en détective le temps d'une après-midi pour redécouvrir l'histoire et les secrets de la commune d'Houlbec-Cocherel de manière totalement ludique. Le concept, une balade conviviale ouverte à toutes et à tous, petits et grands, rythmée par des mystères à élucider. Observez, réfléchissez, résolvez et découvrez. C'est la fin de cette rubrique. Passez une excellente journée à l'écoute des programmes de BPM.
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0: 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Il est 17h.
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1: Et bienvenue sur BPM si vous venez de nous rejoindre. C'est l'heure de votre rubrique « Que se passe-t-il près de chez vous ?» Le musée municipal du cinéma et de la photographie Jean Delannoy de Bueil propose une exposition pleine d'émotions et d'inspiration. Destin de femmes à travers le regard du cinéma. Découvrez des parcours de femmes marquantes, courageuses et singulières. Des histoires qui résonnent, qui questionnent et qui inspirent. C'est ouvert les samedis et dimanches de 14h à 18h. La MacArthur Glen Run revient pour la troisième édition au cœur de la campagne normande. Une course au grand air et accessible à toutes et à tous le samedi 20 juin dès 9h30 avec deux parcours de 5 et 10 km. Chacun peut relever son propre défi à son rythme et partager un moment sportif et convivial entre plaisir de courir et dépassement de soi. Une partie des bénéfices de la course sont reversés à l'association Les Fontaines qui œuvre pour l'accueil et l'accompagnement de personnes en situation de fragilité. Sa mission principale est d'offrir un lieu de vie, d'écoute et de reconstruction à des personnes confrontées à des difficultés sociales, familiales ou personnelles. C'est la fin de cette rubrique. Passez une excellente journée à l'écoute des programmes de BPM.
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1: Bonjour et bienvenue dans votre rubrique emploi. On recherche un vendeur ou une vendeuse conception cuisine à Saint-Marcel pour un CDI de 35 heures par semaine. Vous aurez pour fonction de proposer et vendre des projets de cuisine en utilisant un logiciel information de conception. Pour postuler à l'offre numéro 209 GNJS, rendez-vous sur le site internet www.francetravail.fr. Bonne continuation à l'écoute des programmes de BPM Vernon.
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0: transformé en espace aquatique insolite où des nénuphars géants semblent émerger de l'eau pour aller à la rencontre des visiteurs. La transparence des sculptures crée une fusion avec le paysage, dessinant des formes légères et évolutives qui composent de nouveaux tableaux au fil de la journée. Le tennis club de Vernon fait son théâtre le 19 juin à l'espace Philippe Auguste à 19h, une pièce de théâtre écrite par un joueur, Gilles Bonin, et jouée en collaboration avec l'association Acteurs en scène, dont plusieurs acteurs sont aussi des joueurs du club de tennis. Une comédie policière qui se passe dans le club, dans un décor très tennis. Une paella est proposée à l'issue de la représentation. C'est la fin de cette rubrique. Passez une excellente journée à l'écoute des programmes de BPM.
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1: Allez, vous écoutez BPM, c'est l'heure de vous parler cinéma. Et aujourd'hui, nous allons vous parler d'un film à l'affiche de votre méga CGR de Mantes-la-Jolie, L'objet du délit. Dans les coulisses d'une ambitieuse production de l'opéra Les Noces de Figaro, les tensions montent lorsqu'une accusation d'agression sexuelle éclate, mettant en péril la production et forçant chacun à prendre position. Les conflits d'opinion et de génération se font jour, et comme toujours chez Agnès Jaoui, le rire n'est jamais loin du drame.
2: C'est les noces, c'est joyeux, ça doit être léger, ça doit chuchoter, ça... Et puis après ça explose.
3: Tu avais fait tes premières noces avec moi il y a 30 ans.
2: 30 ans déjà, oh mon Dieu.
4: Enfin, vraiment toute nouvelle aventure pour moi parce que c'est ma première mise en scène.
5: Vous assurez le poste de première assistante.
4: Moi, je sais pas, là, si je...
5: Il faut bien une première fois, en tout cas, c'est ce que je me suis dit à moi-même. Hein, Samir, elle est capable.
6: Oh, bah moi...
5: Ah bah oui.
4: Je sais pas.
5: Bah oui, c'est la première fois pour tout le monde, c'est parfait. C'est parfait, c'est la preuve que ça va bien se passer.
2: Stop, là, stop. Arrête de hurler, Cora. Mais c'est toi qui hurles.
4: C'est juste pour qu'on voit la sororité de la scène.
7: Bon, on va pas y passer une heure ici.
8: Elle n'y connaît rien.
9: C'est le principe à opéra du fleuve. Plein des gens connus qui n'y connaissent rien.
4: Je me stresse. J'aime pas quand on me touche.
10: C'est-à-dire ?
4: Non, rien.
10: Si, vas-y, dis.
4: C'est la situation aussi. Agressée.
11: Ça m'étonne pas de lui, là.
12: Ah bah voilà.
13: Mirabel veut inscrire dans la mise en scène une image forte du patriarcat.
14: Donc il en faut deux en plus.
15: Et deux, et plus quoi ?
16: Deux bites ! Elle veut plus de bites !
4: Si vous voulez bien vous adosser à la colonne de gauche, par exemple.
17: Vous voulez que je casse la colonne ?
1: Et retrouvez au cinéma-théâtre de Vernon, De Gaulle, L'Âge de Fer, Disclosure Day, L'Objet du délit, Le Mandalorian ou encore La Vénus électrique. Excellente journée à l'écoute des programmes de BPM.
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1: Bonjour à toutes et à tous et bienvenue dans votre journal quotidien sur BPM. Dans l'actualité de ce jeudi 18 juin, nous commencerons avec ce fait divers. Un incendie s'est propagé à une maison au Dent. Puis l'école de danse Celliart organise son spectacle de fin d'année ce samedi et ce dimanche à l'espace Philippe-Auguste de Vernon. Ensuite, le parc de la Vertebonne de Gaillon va être inauguré ce samedi matin. Et enfin, nous terminerons ce journal avec l'association AVF qui organise une exposition à la Maison du Temps jadis à Vernon à partir de mardi prochain. Dimanche midi, les gendarmes de la compagnie de Louviers ont été appelés pour un incendie accidentel au Dent dans le département de l'Eure. Un feu de cabanon de 20 mètres carrés contenant du bois s'est déclaré. L'incendie s'est propagé à la toiture de l'habitation accolée au cabanon. Les deux personnes vivant dans cette maison ont dû être relogées. 15 sapeurs-pompiers étaient mobilisés sur place. Les danseurs de l'école Celliart à Vernon vont monter sur la scène du théâtre Yolande Moreau ce samedi à 19h et ce dimanche à 18h30. Ils vont y faire deux représentations de leur spectacle Orphée et Eurydice, un projet qui avait été créé et interprété en 2010 et 2011 et qui a été renouvelé pour cette année. Ce spectacle, c'est une réinterprétation du mythe grec d'Orphée et Eurydice. Une centaine de danseurs vont monter sur scène. Le parc de la Vertebonne de Gaillon va s'animer ce samedi 20 juin de 11h à 18h à l'occasion d'une journée fun intergénérationnelle organisée par le conseil municipal des jeunes de la ville de Gaillon. Habitants, familles et visiteurs sont invités à partager un moment convivial et festif ouvert à tous. À cette occasion, le parc de la Vertebonne va être inauguré à 11h. Et nous terminons ce journal avec Nathalie Lika et Martine Bosdevex. Deux bénévoles et adhérentes de l'association AVF Accueil des villes françaises à Vernon, qui va organiser une exposition de peinture du 23 au 28 juin prochain à la Maison du Temps jadis. Tout d'abord, Nathalie Lika nous rappelle ce qu'est l'AVF.
2: L'AVF, c'est l'association référente de l'accueil des villes françaises, comme son nom l'indique, et la référence pour la ville de Vernon pour l'accueil de tout nouvel arrivant. C'est donc important qu'il y ait une équipe toujours très disponible pour orienter, donner de très bons conseils et surtout présenter toutes les activités qui sont proposées dans le cadre des programmes de notre association.
1: Et donc l'atelier de peinture de l'AVF va proposer une exposition de ses œuvres du 23 au 28 juin à la Maison du Temps jadis à Vernon sur la beauté de la nature.
2: Alors les sujets que nous avons proposés ces dernières années étaient pas imposés, mais il y avait quand même une thématique. Et à travers cette thématique, chacun a pu créer ce qu'il souhaitait. Là, en l'occurrence, le titre de l'exposition s'appelle « Le beauté de la nature ». Alors c'est un vaste sujet qui nous a vraiment laissé toute latitude aussi, tout médium confondu, de produire ce que nous souhaitons. Donc, je peux juste vous inviter à venir la voir, parce qu'en effet, vous allez découvrir des choses extrêmement diversifiées, puisque la nature nous importe à tous beaucoup, beaucoup. Et on est aussi ici au cœur d'une nature tellement généreuse, avec la présence de grands artistes comme Monet qui ont fait retentir la Normandie dans le monde entier, et puis plus récemment de David Hockney qui a été très inspiré aussi par la Normandie. Alors voilà, entre les impressionnistes et les impressionnismes, on est tous très impressionnés, mais c'est jamais très simple d'arriver à produire des sujets qui restent quand même libres. Donc je vais demander aussi à Martine ce qu'elle pense de ce qui a été et de ce qui est encore en création, parce que chacun a créé véritablement, en vue de l'exposition, des œuvres spécifiques. Ce ne sont pas des choses qui ont été faites avant, qui ont été vues antérieurement dans d'autres expositions. Donc ce sont vraiment des œuvres spécifiquement créées pour cette exposition.
1: Et Martine Bosdevex, qui a rejoint récemment l'atelier peinture de l'AVF, nous en dit plus.
3: Personnellement, j'ai créé 3 œuvres pour l'occasion, en peu de temps d'ailleurs, que je les suis depuis peu. J'en ai d'ailleurs un qui n'est pas fini,
2: moi aussi.
3: On travaille toujours au dernier moment, on le sait bien, dans toutes les techniques, c'est un peu souvent comme ça. Ça sera évidemment très éclectique, mais c'est ça qui est intéressant, puisque toutes ces personnalités sont différentes. Il y a des personnes qui inventent, des personnes qui copient, il y a de très bons copistes d'ailleurs,
2: oui, hein,
3: des personnes qui créent leur propre tableau. Ce qu'il faut savoir aussi, c'est la plupart essaient de vendre leurs œuvres, mais c'est d'un coût très modique. Je dirais que c'est plutôt de l'ordre d'un peu de remboursement de matériel qui peut permettre de continuer les activités, parce que bien sûr, ce matériel-là est quand même toujours assez onéreux. Hein. Les personnes sont retraitées pour la plupart, à part, je n'en connais qu'une qui ne l'est pas, hein, qui vient d'ailleurs de finir de passer un concours, qu'il a brillamment réussi, donc avec le soutien de tout le monde.
2: C'est vrai.
3: Aussi.
2: Anissa, oui, notre toute jeune, enfin toute voilà. Jeune, oui, par rapport aux gens qui sont plutôt plus âgés. Et c'est très rafraîchissant de l'avoir. Oui. Dans beaucoup d'ateliers, on a quand même des gens qui essaient, grâce au RTT ou grâce au temps partiel, parce que ça reste vraiment un souci au niveau des associations. Beaucoup de gens sont très intéressés, sont très attirés par ce que l'on fait, quelles que soient les associations, mais sont limités par les horaires proposés. Et là encore, faire appel au bénévolat hors horaire de jour, c'est toujours un peu compliqué. Pour tous ceux qui seraient volontaires pour venir, c'est toujours possible, mais moyennant que des personnes soient elles aussi volontaires pour être référents, parce que ce sont des responsabilités, ouvrir, fermer, animer, ce sont des responsabilités également.
1: Et pour conclure, Nathalie Lika nous rappelle les horaires d'ouverture de l'exposition Beauté de la Nature du 23 au 28 juin à la Maison du Temps Jadis à Vernon.
2: De 10h à 18h, nous assurons des permanences quotidiennes, à l'heure du déjeuner évidemment comprise. Et nous nous sommes tous organisés, exposants ou non exposants d'ailleurs, par solidarité, hein, je reprends le mot de Martine, pour être présents pendant ces heures et accueillir le public. Venez nombreux et nombreuses.
1: C'est la fin de ce journal. Passez une excellente journée à l'écoute des programmes de BPM.
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4: Bonsoir à tous, c'est l'heure de faire un point sur la météo de demain. Il y aura des éclaircies demain matin à Vernon. Il y aura un risque d'orage dans l'après-midi et la soirée sera peu nuageuse. Les températures seront comprises entre 19 et 36 degrés. Le vent soufflera quant à lui à 10 km/h. Bonne soirée à l'écoute de BPM Vernon.
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1: Bonjour et bienvenue sur la rubrique emploi. 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
1: Vous écoutez BPM, c'est l'heure de votre rubrique. Que se passe-t-il près de chez vous? Le comité des fêtes de Pagneuse vous invite à un grand week-end de célébration et d'animation pour toute la famille du vendredi 19 au dimanche 21 juin à Pagneuse. Rendez-vous à la salle des fêtes rue aux Gaillards pour partager des moments de convivialité uniques. Au programme, fêtes foraines, feux de la Saint-Jean, laser game, marché nocturne, concerts et feux d'artifice et d'autres surprises encore. Les élèves de CM1, CM2 de la classe art de l'école Château-Saint-Lazare à Vernon vous invitent à découvrir leurs réalisations artistiques autour de Claude Monet et les impressionnistes au musée Blanche-Hochedet-Monet jusqu'au 21 juin. Durant une année scolaire, accompagnée de leur intervenante art plastique et médiatrice du musée, Frédéric Bernard, les élèves ont découvert tout l'univers du maître impressionniste à l'occasion du centenaire de sa mort. Peintures, sculptures et installations artistiques vous plongeront dans l'ambiance des impressionnistes. En somme, une exposition haute en couleur à l'image du célèbre jardin du peintre. C'est la fin de cette rubrique. Passez une excellente journée à l'écoute des programmes de BPM.
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1: Et vous écoutez BPM, c'est l'heure de votre rubrique « Que se passe-t-il près de chez vous ?» L'association Acha vous invite à célébrer une décennie de passion et d'évasion lors de son nouveau spectacle annuel le samedi 20 juin à l'espace Edmond Lemoine à Gagny, intitulé « 10 ans de voyage en dansant ». Cet événement promet une immersion rythmée et colorée pour toute la famille. Le parc de la Vertebonne s'anime le samedi 20 juin de 11h à 18h à l'occasion d'une journée fun intergénérationnelle organisée par le conseil municipal des jeunes de la ville de Gaillon. Habitants, familles et visiteurs sont invités à partager un moment convivial et festif ouvert à toutes et à tous. Au programme de cette journée, à 11h, inauguration du parc. À midi, repas participatif et petite restauration payante proposée par l'association Training Time 27. Et à partir de 14h, retrouvez des activités sportives et ludiques. De 11h à 18h, le 20 juin, l'entrée sera libre et gratuite. C'est la fin de cette rubrique. Passez une excellente journée à l'écoute des programmes de BPM.
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3: Bonjour et bienvenue dans votre rubrique emploi. On recherche un ou une auxiliaire de vie à domicile à Vernon pour un CDI à temps partiel de 28 heures par semaine. Vos missions seront les suivantes: aider aux actes de la vie quotidienne, aider à la préparation et à la prise des repas, accompagner dans les déplacements et activités sociales, assurer l'entretien du logement et du linge, ou encore apporter présence, écoute et soutien moral. Pour postuler à l'offre numéro 209 FKCP, rendez-vous sur le site internet www.francetravail.fr. Bonne continuation à l'écoute des programmes de BPM Vernon.

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1: Bonjour à toutes et à tous, bienvenue sur BPM si vous venez de nous rejoindre. C'est l'heure de votre émission BPM Magazine où cette semaine, eh bien, nous recevons l'association Nous Tous avec Jean-Loup Argentin. Bonjour à vous déjà, comment allez-vous ?
2: Bonjour, très bien, je vous remercie.
1: Merci à vous d'avoir accepté notre invitation donc, pour parler de l'association Nous Tous. Alors avant de parler évidemment de tout ce qui se passe autour de l'association, on va s'intéresser un petit peu à vous Jean-Loup. Est-ce que vous pouvez vous présenter pour nos auditeurs qui ne vous connaîtraient pas ?
2: Oui, bah écoutez, Jean-Loup Argentin, j'ai 31 ans, j'habite actuellement à Rouen, mais j'ai grandi à Incarville, et après des études en psychologie sociale, j'ai travaillé en tant qu'auxiliaire de vie, et un petit peu en tant qu'aide à domicile, avant de fonder l'association de Nous Tous.
1: Comment est-ce que ça vous est venu, du coup, à l'idée de fonder Nous Tous ?
2: Alors avec les cofondateurs de l'association, on a remarqué assez tôt dans notre développement, donc quand on était jeune encore, même pas adulte, hein, pour une partie d'entre nous, les limites du maintien à domicile et les limites des institutions aussi. Et donc assez rapidement, on a commencé à réfléchir à des solutions intermédiaires, notamment en portant notre attention sur ce qu'on appelle aujourd'hui les habitats inclusifs ou également habitats partagés, accompagnés. Et finalement, on s'est rendu compte qu'il était préférable qu'on se concentre sur le projet de service. Et c'est comme ça qu'on est arrivé au réseau d'entraide citoyenne.
1: Du coup, c'est une association qui a été fondée il n'y a pas si longtemps que ça, en 2022, si je ne dis pas de bêtises.
2: Absolument, par 8 personnes principalement issues du médico-social.
1: Et ce cheminement vers notamment le côté médico-social, on va s'intéresser un petit peu à vous aussi, Jean-Loup, mais comment est-ce que vous êtes retrouvé à prendre cette branche-là au final ?
2: Bonne question. Écoutez, on est bien obligé de trouver sa place dans la société. Moi, je suis pas trop manuel. Je m'intéresse pas spécialement à l'informatique, au numérique, bien que. Par contre, j'adore les humains. En fait, la richesse de la diversité. Toutes les rencontres que je peux faire, je prends plaisir à échanger en fait avec les autres et en fait plus j'ai accompagné des personnes fragiles, que ce soit lié à l'handicap ou aux conséquences du vieillissement, plus je me rendais compte qu'en fait en aidant les autres à conserver une place dans la société, je trouvais la mienne. Alors du coup j'ai poursuivi sur cette voie-là.
1: Ouais, ça s'est fait un peu naturellement du coup. Sur le long de votre processus en tout cas.
2: Ouais, je peux dire ça. Et aujourd'hui, je pense vraiment avoir trouvé ma voie. Alors, on en reparlera dans 20 ans, mais aujourd'hui, je me sens bien dans ce que je fais. Je me sens assez aligné entre ce que j'aime, ce que je fais, enfin mes valeurs et mon travail, quoi.
1: C'est le plus important de toute façon. Vous êtes donc coordinateur du développement social au sein de l'association. Concrètement, qu'est-ce que ça signifie du coup, coordinateur du développement social ?
2: Mais, mon rôle, c'est avant tout de favoriser la démarche partenariale, donc d'identifier des communes qui veulent bien accueillir des antennes du réseau d'entraide citoyenne. Ensuite, de mobiliser le public sur ces communes partenaires et en même temps, en parallèle, écouter, analyser le tissu associatif local sur chaque commune, sur chaque bassin de vie partenaire pour favoriser la participation sociale. Donc il y a d'abord un travail avec les professionnels et ensuite un travail avec les particuliers où je dirais que je cherche à valoriser le pouvoir d'agir des personnes volontaires, hein, ou bien détecter les fragilités des personnes qui ont une posture à dominante bénéficiaire, en fait.
1: Ça veut dire que du coup, vous allez vers les CCAS, des choses comme ça, au début des projets,
2: hein. Absolument, voilà. À chaque fois, la porte d'entrée pour développer une antenne du réseau d'entraide citoyenne, c'est bien ça, c'est souvent les CCAS. Donc souvent je m'adresse, dans l'idéal c'est bien d'avoir l'avis d'un technicien, donc directeur ou directrice du CCAS, et d'un élu souvent délégué à la cohésion sociale ou à l'action sociale en faveur du bien vivre.
1: On reparlera notamment des différentes antennes parce qu'il commence à y en avoir un certain nombre. Pour revenir du coup sur l'association d'une manière générale, est-ce que vous pouvez nous présenter au global les principaux objectifs du coup de l'association ?
2: Absolument. Écoutez, pour faire simple, il faut retenir lien social, bien vieillir. j'aime bien parler de la raison d'être de l'association à chaque fois, mais je me rends compte que c'est complexe, je peux vite perdre du monde. Donc ce qui est important, c'est lien social, bien vieillir. Et même pas que bien vieillir, d'accord, d'abord, pardon, parce que quand on se concentre sur l'âge, on peut vite être stigmatisant. Il n'y a pas d'âge pour les liens sociaux. C'est, moi, j'aime bien dire que l'autonomie est un mythe et l'interdépendance une réalité. Mmh. Donc voilà, l'association Nous Tous, c'est des liens sociaux. Maintenant, l'activité principale de l'association Nous Tous, c'est le développement du réseau d'entraide citoyenne. Et le réseau d'entraide citoyenne, c'est une méthode, trois activités complémentaires les unes aux autres. La première, c'est les cafés animés. C'est des rencontres qui ont lieu toutes les deux semaines sur chaque commune partenaire. À chaque fois, il y a un accueil convivial avec boissons chaudes, viennoiseries et un intervenant extérieur qui vient co-animer ces cafés. C'est jamais les mêmes thèmes, donc d'une certaine manière, j'aime bien dire que c'est la culture au service du lien social. Et en plus de ces cafés animés, ces rencontres bimensuelles qui ont lieu sur toutes les communes partenaires et qui sont vraiment la colonne vertébrale du réseau d'entraide, il y a maintenant la conciergerie solidaire qui est expérimentée à Gaillon, qui favorise l'entraide, et le comité loisirs, donc avec les sorties extérieures qui sont proposées et qui, ces événements, que ce soit des sorties ou des repas, ça permet de connecter les antennes entre elles et donc de favoriser les liens sociaux intergroupes, plus seulement au sein d'une même commune, mais carrément entre participants issus de plusieurs communes. Donc, pour récapituler ce que je viens de dire, l'association Nous Tous, c'est du lien social. Notre méthode, c'est le réseau d'entraide citoyenne. Et cette méthode repose sur trois activités, les cafés animés, la conciergerie et les loisirs.
1: Je voudrais faire un petit focus du coup sur ces trois activités un peu une par une. Quand vous dites les cafés animés, c'est-à-dire c'est des moments avec, je sais pas, des ateliers créatifs, des activités physiques adaptées, ce sont des choses comme ça que vous allez chercher des intervenants ?
2: Absolument, absolument. Là aujourd'hui, l'association elle travaille avec une trentaine d'intervenants différents et on propose un minima 22 cafés animés par an par antenne. Et donc vous voyez qu'on est capable de proposer 22 interventions différentes, sachant qu'il y a 2-3 cafés animés dans l'année sans intervenants, parce que c'est important aussi de pouvoir compter sur les ressources du groupe. Hein. Mais donc on propose souvent En fait, il y a 4 grandes catégories. Il y a les arts, avec la musique ou le théâtre, par exemple. La deuxième catégorie, ça va être le bien-être, avec du yoga, de la sophrologie ou de la socio-esthétique, par exemple. La troisième catégorie, ça va être les conférences. Donc, par exemple, l'association Partage qui fait des conférences sur les zones bleues, là où il y a des concentrations de centenaires dans le monde. On a la Voix du Panda qui fait une conférence sur la Chine ou bien... le UFC Que Choisir qui fait une conférence sur la prévention des arnaques, par exemple. Et une dernière catégorie, c'est les ateliers créatifs. Vous en avez parlé, effectivement, on a la chance d'avoir plein d'artisans ou d'artistes qui savent très bien animer une diversité d'ateliers créatifs et chaque intervenant a sa patte, sa singularité.

0: l'office de l'eau, en fait, le bouche à oreille, souvent, quand on rencontre un intervenant, eh ben, on en découvre trois ou quatre, parce que souvent, ils se connaissent, bien sûr. Mmh. Et puis après, c'est au fil de l'eau, en participant... En participant aux mobilisations du territoire, que ce soit dans l'Eure ou en Seine-Maritime, au détour d'un salon, d'un événement culturel, on rencontre des artistes, des artisans, et personnellement j'en profite souvent pour leur parler de l'association, et les bénévoles, les adhérents à l'association le font également, et donc ça va assez vite finalement de se connecter aux professionnels du territoire. Et c'est super de pouvoir les rémunérer, parce que souvent il y a vraiment un beau métier derrière, et je suis fier de pouvoir très modestement, mais tout de même, pouvoir rémunérer ces professionnels qui ont souvent de très beaux ateliers à proposer.
1: Justement, tiens, on va faire un petit point là-dessus. Le fait que vous puissiez rémunérer quand on est une association, c'est pas toujours très évident. Vous avez eu un petit peu d'aide, alors sans évidemment tout dire, hein, mais des petites aides qui peuvent être réalisées pour vous, pour l'association.
0: Des aides par si on a des partenaires financiers.
1: Oui, c'est ça.
0: Alors oui, c'est le département de l'Eure, dans le cadre de la conférence des financeurs de la prévention de la perte d'autonomie, qui est notre premier partenaire financier là, et qui nous accorde un financement pluriannuel là, depuis de cette année jusqu'à 2028. C'est le premier financement pluriannuel de l'association, donc grand merci à la CFPPA de l'Eure. Et on a également Malakoff Humanis et AG2R La Mondiale. C'est nos trois principaux partenaires financiers qui nous ont permis d'obtenir cette première preuve de concept jusqu'ici. Là.
1: Pour revenir du coup sur les cafés animés, comme juste avant, vous aviez dit aussi tout à l'heure qu'il y avait deux, trois rendez-vous comme ça sans intervenant, donc uniquement entre les adhérents qui viennent. C'est-à-dire du coup le concept là, c'est vraiment de rencontre, de passer du temps ensemble autour d'un café, discuter, éventuellement faire des petits jeux. C'est des...
0: Absolument, voilà, ça peut être de manière très très informelle ou moi donc ce qui peut prendre la forme d'un café papote en fait, hein, ou simplement on discute. Sinon moi j'ai deux trois petits jeux brise-glace qui peuvent faciliter les discussions. Mais au-delà de ça, en fait, c'est ce que je trouve génial avec le public, c'est que c'est des personnes qui ont des connaissances, des compétences et des vies très riches. Et l'autre fois, par exemple, il y a une adhérente, donc à la fois bénéficiaire et bénévole, hein, c'est cette double posture qui est vraiment fondamentale au sein de l'association Nous Tous, qui nous a fait un diapo, enfin je dirais même une conférence, sur l'histoire du métier d'infirmière. C'est une femme qui a été infirmière tout au long de sa vie et même qui à la fin donnait des cours à l'IFSI. Et du coup, elle a fait profiter au groupe de ses connaissances, de ses compétences. Et c'était passionnant d'écouter l'évolution de ce métier d'infirmière, quoi.
1: C'est ça aussi qui est intéressant, j'imagine, au sein de l'association, c'est de pouvoir mettre en avant du coup ce que les adhérents, bénéficiaires, bénévoles, etc. peuvent ont pu vivre en termes de connaissances, parce qu'au final, bah, tout le monde a ses connaissances et tout le monde peut faire découvrir des choses.
0: Absolument, absolument. Donc après, bien entendu, sur une personne ne fait pas l'autre. Il y a des personnes qui sont assez timides et qui souhaitent rester discrètes et plutôt dans une posture un petit peu de bénéficiaire, hein, bien sûr, et c'est ok, elles sont les bienvenues. Et je dis toujours que simplement de venir prendre un café autour de la table, ça rend service, en résonance avec cette notion d'interdépendance. Hein. Et des personnes qui sont, elles, parfois plutôt dans une posture de bénévole, qui ont vraiment envie de transmettre, qui ont plein de choses à dire, et ça, c'est super aussi. Et on fait en sorte de donner de l'eau à leur moulin, entre guillemets, et de leur offrir l'espace pour pouvoir faire profiter de ces connaissances aux autres.
1: Parlons maintenant de la conciergerie solidaire. Je crois que vous avez dit que c'était mis en place à Gaillon, si je ne dis pas de bêtises. Du coup, comment est-ce qu'elle fonctionne, cette conciergerie, ce réseau d'entraide comme ça, de proximité au sein du groupe de Gaillon?
0: Et bah grâce aux bénévoles, encore une fois, donc là aujourd'hui je peux dire que l'association Nous Tous n'a jamais aussi bien porté son nom. Si vous voulez, déjà le prérequis, encore une fois, c'est la démarche partenariale. Hein. C'est grâce à nos partenaires de Gaillon qu'on peut porter ça. Et l'initiative vient même d'une élue de Gaillon. Bonjour à Chiraz Moalik. Si vous voulez, en fait, on a une équipe d'une dizaine de bénévoles opérationnels. Beaucoup

0: des hommes jeunes retraités. Alors pas uniquement, il y a des femmes aussi, mais beaucoup sont des hommes jeunes retraités qui ont de l'or dans les mains très clairement et qui ont du temps pour en faire profiter. On a ouvert une ligne téléphonique dédiée à la conciergerie. Au bout du fil, il y a Mireille qui fait un super travail. Donc elle est chargée de recevoir les appels, qualifier les demandes pour s'assurer que ça rentre dans notre cadre, hein. Bien sûr, on va changer le joint d'un robinet, mais pas changer une toiture. Et si la demande rentre bien dans notre cadre, eh bien Mireille met en relation le demandeur avec le bénévole pour solutionner le tracas du quotidien, quoi.
1: Ah, donc c'est ce côté qui renforce encore plus l'effet de groupe, j'ai envie de dire,
0: absolument.
1: Le fait de pouvoir créer cette entraide le plus possible. Et j'imagine que ça va être à terme, là c'est testé à Gaillon en ce moment, mais ça va être à terme un peu être réutilisé sur toutes les antennes qu'il peut y avoir.
0: On espère effectivement dans une logique de bassin de vie, si vous voulez. Par exemple, on a une antenne au Val d'Azé, une à Gaillon et bientôt à Saint-Aubin. Ça c'est un bassin de vie. Donc je pense que ce serait pas souhaitable, stratégiquement parlant, ce serait pas intéressant de développer trois conciergeries, mais bien une pour ce bassin de vie.
1: Oui.
0: Par contre, on a aussi une antenne aux Andelys et à Muy. Peut-être que ça pourrait justifier une autre antenne de la conciergerie. Et pareil pour Pont-de-l'Arche et Cricq-Boeuf-sur-Seine éventuellement. Donc en tout cas, effectivement, le but, c'est d'essaimer cette conciergerie parce que c'est vraiment une activité qui vient renforcer les cafés animés. Et c'est vraiment souhaitable de pouvoir répliquer ça parce que ça fait ses preuves, ça fonctionne bien. Alors bien sûr, il y a des trous dans la raquette, on n'est pas capable de tout solutionner. C'est jamais évident de définir très précisément les critères d'inclusion et d'exclusion, hein. Les limites sont parfois floues. Mais en dépit des zones d'ombre qui persistent dans cette expérimentation, il y a des beaux résultats sur le terrain qui sont vraiment en toute simplicité en fait, hein. C'est juste une mise en relation entre deux personnes et ça produit un très bel impact social. Donc il est vraiment souhaitable qu'on puisse essaimer ça.
1: Et puis il y a toujours, du coup, pour revenir sur les différentes activités, les sorties du coup extérieures dont vous avez parlé tout à l'heure.
0: Ouais.
1: C'est-à-dire, du coup, ça, c'est des sorties qui incluent les différents groupes, c'est-à-dire tout le monde part en même temps au même endroit, c'est ça?
0: Voilà, encore une fois, c'est sur la logique du volontariat, bien sûr, c'est des propositions. Après, ceux qui sont intéressés viennent. Typiquement en début d'année, enfin, au mois d'avril, là, il y a une sortie aux eaux refuge La Tanière. Donc il y a un bus qui a assuré un ramassage à Pont-de-l'Arche, à Gaillon et aux Andelys. Donc ça représentait 40-45 personnes qui sont parties aux eaux refuge La Tanière. Après, il y a eu un repas au Douer à Gaillon, un repas réunionnais. Et là, il y a une croisière sur la Seine aussi qui a eu lieu là très récemment en lien avec le bateau de croisière Guillaume le Conquérant. Et là, mardi prochain, le 16, il y a un barbecue qui est organisé à Pont-de-l'Arche au bord de l'Eure en fait. Voilà. Donc on essaye de proposer là, enfin c'est le comité loisirs, encore une fois, c'est les bénévoles qui sont intéressés par l'organisation d'événements comme ça. Au beau jour, on essaye d'organiser un événement par mois, je dirais, et à chaque fois, ces événements sont relayés sur l'ensemble des antennes. Et ceux qui sont volontaires pour participer, c'est super, ça favorise l'interconnaissance, la connaissance inter-antenne, quoi.
1: Vous l'avez dit, du coup, il y a plusieurs antennes aujourd'hui, en grande majorité dans l'Eure, si je ne dis pas de bêtises, il y en a une en Seine-Maritime à Rouen. Comment est-ce que les villes, du coup, elles sont choisies? C'est eux qui viennent vers vous? C'est vous qui venez vers eux?
0: Ça dépend. Ça dépend. Au début, bien sûr, c'était plutôt l'association qui venait vers les villes. Maintenant, on a de l'appel entrant, donc ça, c'est une super nouvelle. Si vous voulez, en 2024, on a élargi l'expérimentation du réseau d'entraide citoyenne et on s'est éparpillé jusqu'au Havre. Donc en fait, ce qu'on a retiré comme leçon, c'était que il fallait reprendre le maillage territorial et que les communes périurbaines sont les plus adaptées. Alors maintenant, c'est quand même intéressant d'être en grande ville ou à la campagne, mais maintenant, on essaye quand même d'avoir un maillage territorial cohérent, pour que on puisse favoriser les liens inter-antennes. Vraiment, l'important, c'est la volonté des acteurs locaux. À partir du moment où les élus et les techniciens de la commune concernée ont la volonté d'apporter quelque chose de complémentaire sur leur antenne, sur leur commune, qui va dynamiser le tissu associatif existant, eh bien, dans ce cas-là, il y a de grandes chances que ça fonctionne. C'est assez glissant de dire si la ville est trop grande, la ville est trop petite, elle est trop loin ou quoi. Bon, la proximité géographique est vraiment importante. Au-delà de ça, la seule conclusion que je retiens, c'est vraiment la volonté des acteurs locaux de faciliter l'implantation de l'antenne. C'est ça qui va déterminer la réussite et la qualité de l'antenne.
1: Oui, parce que ça prouvera aussi qu'il y a une vraie demande, il y a un vrai besoin d'une association comme celle-là.
0: Voilà, absolument. Et en fait, c'est à chaque fois, nous, on n'invente rien. Et c'est bien les acteurs locaux qui sont experts de leur territoire et qui connaissent très bien la population. Et donc, si eux, ils font ce travail de facilitation, d'aller vers le public pour promouvoir l'action, et qu'après, ils nous mettent en relation avec les assos locales pour étudier les différents partenariats qu'on peut mettre en place pour valoriser le pouvoir d'agir du public, et bien là, en fait, ça devient assez facile. On n'a plus qu'à mettre en place notre méthode, je dirais, et c'est assez facile. C'est quand tout est à faire, qu'on est un petit peu isolé, là c'est beaucoup plus laborieux. Donc en tout cas, s'il y a des auditeurs qui sont intéressés pour ouvrir une antenne sur leur commune, s'il y a la volonté avec vous, c'est bien là l'essentiel, quoi.
1: Et du coup, faut surtout pas hésiter à aller à votre rencontre. Je sais qu'on en retrouve toutes les informations sur votre site internet directement.
0: Ouais, absolument. Nous tous, Thierry Normandie. Là, aujourd'hui, pour 2026, on ne pourra pas ouvrir de nouvelles antennes. Par contre, à partir de 2027, ça peut se discuter. Là, sur le deuxième semestre, on va avoir plus d'activités en Seine-Maritime. Donc là, pour l'année 2026, on est déjà au maximum de nos capacités. À chaque fois, c'est quand même des projets qui prennent un peu de temps. On est toujours sur au moins du moyen terme. Hein. Et donc, effectivement, il ne faut pas hésiter à venir discuter avec nous. Et y a beaucoup de choses à faire parce que la méthode peut être répliquée très facilement. En fait, que ce soit nous tous ou une autre association ou une autre commune, on ne cherche pas à tirer la couverture. S'il y a des personnes qui souhaitent expérimenter notre méthode, c'est avec grand plaisir. Donc n'hésitez pas, que ce soit nous qui portions la démarche ou pas, c'est avec grand plaisir pour échanger et voir comment on peut favoriser les liens sociaux.
1: Eh bien, ça sera un très beau mot de la fin. Merci beaucoup, Jean-Louis Argentin.
0: Ben, merci à vous. Merci beaucoup pour l'attention que vous portez à notre association.
1: Eh bien, avec grand plaisir. Merci de nous avoir présenté l'association. Nous tous, c'est tout pour votre émission BPM Magazine. Excellente journée à l'écoute des programmes de BPM.
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